Marque rouge, Jacques Franck de Frotignan. Marque bleue, Marc-Aurèle Gauthier, amical des pêcheurs, traitement le vecteur d'un adversaire.

parc bleu. Attaque de la lance sportive québécoise, parc rouge. 27 séries de la lance sportive.